La Mer, Angelo de Bar y Ludovic Bellet. Thomas Dutronic, Acoustic France, Je suis pas d'ici.